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0: Ah, ah, fieri!
1: El paj.
0: Fieri!
1: Sabitui, tu, el paj.
0: Fieri!
1: Paja, el
0: fieri!
1: Sabitui. Les nouveaux automates.
0: Oh!
1: Que je compte exposer.
0: Ah!
1: Et auquel sera joint mon flûteur. Oh. Sans un canard.
0: Oh.
1: Dans lequel je représente le mécanisme des viscères destinés aux fonctions du boire, du manger et de la digestion. Annie Elfin, s'habituer. S'habituer, tu es para. S'habituer. Le jeu de toutes les parties nécessaires à ses actions y est exactement imité. Il allonge son cou pour aller prendre du grain dans la main, il l'avale, le digère et le rend par les voies ordinaires tout digéré. Tous les gestes d'un canard qui avale avec précipitation et qui redouble de vitesse dans le mouvement de son gosier pour faire passer sans manger jusque dans l'estomac y sont copiés d'après nature. L'aliment y est digéré comme dans les vrais animaux, par dissolution et non par trituration, comme le prétendent plusieurs physiciens. 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Elle para tu, ça veut dire il fin para elle.
0: Fier, fier,
1: papa tu, ça veut dire ni ça veut dire fin elle para elle. La matière digérée dans l'estomac est conduite dans les tuyaux, comme dans l'animal par ses boyaux, jusqu'à l'anus où il y a un sphincter qui en permet la sortie. Fin à s'habituer, tuer, elle s'habituer, s'habituer, s'habituer, fin elle para, elle, à part para, tuer.
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1: Je ne prétends qu'imiter la mécanique de cette action en trois choses qui sont premièrement.
0: À s'habituer à l'hyperfum.
1: D'avaler du grain. Deuxièmement.
0: Elle part à s'habituer.
1: De le macérer, cuire ou dissoudre
0: au sous-sol.
1: Troisièmement.
0: Par s'habituer par.
4: C'est aussi soit si assis.
1: De le faire sortir dans un changement sensible. Je ne crois pas que les anatomistes aient rien à désirer sur la construction des ailes.
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0: Avantel.
5: Fini.
0: Atue.
5: Fini.
0: A s'habituer, par s'habituer.
5: Fini.
0: Ni s'habituer, par, elle s'habituer, s'habituer.
6: Fin s'habituer, tu par s'habituer, ni si tu vas tuer, fin la par elle. Fini, fini, fini, fini, fini.
1: J'oubliais de vous dire que l'animal boit...
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0: Nous, roi joie le creur, les parles, je rêve du ange, crécré vu proche, on craint là.
6: S'habituer, ni pas près tuer.
0: Ah Fieri, à part, par, par.
1: Par botte dans l'eau.
0: Elle part à elle, fieri, fieri.
1: Croisse comme le canard naturel.
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1: Enfin, j'ai tâché de lui faire faire tous les gestes, d'après ceux de l'animal vivant, que j'ai considéré avec attention.
4: À s'habituer, elle part à elle.
8: Fini.
4: À part.
8: Fini.
4: Tu es par un fa, elle s'habitue, s'habitue.
8: Fini. Ni.
9: Ibsen. Tel fut le canard du grand bouquin sans qui manger du grain et fesser du sang.
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